Nadinho Paulo.

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Yes. Deep Electronic Sound, bienvenue dans l'émission. Et pour commencer, un premier titre, DJ Slugo. Aujourd'hui, ça va groover. La session Deep Electronic Sound, le mix spécial jusqu'à 19h. On y va. J'espère que t'es bien installé. Augmente le volume, c'est parti.

Yes, bienvenue dans l'émission. Alors Total Impro, je voulais préparer ce mix spécial et puis j'ai été débordé. Donc je te fais Total Impro avec mes dernières trouvailles.

voulais même choper un son sur les réseaux que j'avais entendu Freeman. Et sur Bandcamp, j'ai eu un petit souci de carte. Donc j'ai pas pu le choper et je le diffuserai à la prochaine session. En tout cas, aujourd'hui, c'est de la house, principalement. Et ça veut groover. Comme là, ça groove bien. Jusqu'à 19h, Deep Electronic Sound.

juste pour une petite anecdote, c'est ce disque-là, c'est la voix de Colonel Abraham. À l'époque, j'adorais ce morceau. Les remixes étaient très bons et aujourd'hui, ce remix est plutôt très très bon aussi. C'est pour ça que je te l'ai mis.

0: l'émission touche à sa fin. J'espère que t'as kiffé la session. On se retrouve dimanche prochain, même horaire à 17h. Avec en invité Payette de Fight Club et DJ Hertz. Puis suivra pour le programme de ce mois de mai, gros programme avec Marine de Mayenne, Vincent Loiseau, Willy K, Fred Caporal de la Lune Froide, Dragons, Arnakia et DJ Cat de Tacotech. C'est le programme de ce mois de mai. Bisous, bonne fin de dimanche. Ciao, bye bye. C'est Deep Electronic Sound.
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1: Hello Radio Music 411, bonsoir à toutes, bonsoir à tous. Bonsoir Nico à la technique. Émission classique, après avoir un petit retour dans le passé. On vient sur une émission classique, on n'a pas fait beaucoup cette année, mais voilà. Émission toute classique, je te laisse nous présenter la rubrique live.
2: Ouais, en live, je vais parler d'un groupe, je sais pas si on dit qui les a ou Kai les a, mais en tout cas c'est un groupe de métal originaire de Savannah en Géorgie, formé en 2001, et dès ses débuts, ils se sont démarqués par leur capacité à mélanger les genres très différents, allant du métal lourd, sludge, hardcore punk, stoner psychédélique et métal technique. Et cette hybridation crée un univers sonore unique, riche et imprévisible, loin de la monotonie de beaucoup de groupes contemporains. Et ce qui distingue Kai les a, c'est aussi son approche vocale. Il y a trois chanteurs qui se partagent le micro, apportant des harmonies surprenantes et une grande variété d'expressions. Alors le groupe est inspiré d'un concept bouddhiste qui désigne les démons de l'illusion et de la déchéance, ce qui reflète parfaitement leur univers sombre, hypnotique et intense. Au fil des années, le groupe a exploré différents registres sonores, alternant passages lourds et hypnotiques, des rythmes frénétiques et des atmosphères psychédéliques, tout en conservant une énergie brute et viscérale. Les guitares et la basse répondent, la batterie propulse l'ensemble avec précision et les voix ajoutent des textures variées qui captivent l'auditeur. Avec le temps, Kai les a construit une identité claire, un métal audacieux, complexe, expérimental, capable de surprendre à chaque morceau. Leur musique, elle est puissante, immersive. Aujourd'hui, c'est un groupe qui est reconnu comme l'un des plus inventifs et influents de la scène métal américaine. On les retrouva le 9 juin sur la scène de Stereolux. En attendant, on écoute Unknown Awareness, j'arrive pas à dire le titre, extrait de l'album Static Tension, un album qui se distingue par son imprévisibilité et sa richesse sonore avec deux batteurs, trois chanteurs. Ouais. Kai les a explore les textures et les rythmes inédits, mêlant, comme je disais, le sludge, le stoner, le psyché rock, le metal progressif. Et voilà, c'est un super groupe que j'adorais voir en concert, et je crois qu'ils sont du côté de Plisson, je suis pas sûr, mais je pense.
1: D'accord. Puis pour moi, ce sera Cosmic Psychos, un groupe culte australien formé en 82. Ouais. Génial, je pense que je vais les faire en tour. Au fer ailleurs, le 6 mai, donc je dis groupe punk australien formé en 82 avec leur style musical punk noise hardcore, se situait quelque part entre le Birthday Party et les Ramones. Bon, oui, on peut dire qu'il est au milieu. Initialement formé sous le nom de Spring Plain, après une cassette audio autoprod, ils ont changé de nom pour Cosmic Psychos. Le groupe... rajoute dans son style, ils incorporent beaucoup de pédales wah-wah, les riffs des Stooges, les rythmes des Ramones encore, et puis l'attitude des groupes hardcore américains des années 80 avec une grosse dose d'humour et beaucoup de bière aussi. C'est un groupe qui était basé en milieu rural. Ils n'ont jamais eu bénéficié de reconnaissance grand public, mais par contre sont connus pour avoir influencé malgré eux la scène grunge de Seattle, en particulier Pearl Jam, c'est me donner.
2: C'est vrai.
1: Donc voilà, c'est vraiment un petit événement qui vient de jouer au fer ailleurs. Je sais pas si c'était déjà passé du côté du gros festival à Clisson, je sais pas.
2: Si
1: c'était déjà passé. Voilà, ils ont sorti 14 albums depuis 82. Et ont je ne savais que choisir, choisissant le titre du troisième, un peu au hasard. Le titre No Complication, ce serait de l'album éponyme. Et comme je disais, ils se produiront le 6 mai au fer ailleurs. Si vous aimez les guitares wah-wah, les Ramones, les Stooges et d'autres groupes du genre, courez voir ce Cosmic Psychos.
2: Ah bah c'est un très bon choix. Ils avaient joué, il me semble, à vérifier, mais du côté de la Warzone à Hellfest.
1: D'accord.
2: En tout cas, en attendant, on commence par qui les a dans notre rubrique live. Yes.

0: À l'instant, c'était le trio Cosmic Psychos qui se produira le 6 mai au Ferrailleur. Je voulais aussi préciser qu'ils seront 3 depuis 82, mais il y a le batteur qui a beaucoup bougé, il y a beaucoup de line-up dans le groupe. Et puis, passons aux nouveautés. Je vous propose le titre, je ne sais pas trop comment prononcer ça, Wehorb. Ça s'écrit W-H-R-E-O-B-E. Ils sont français en plus. Donc, je crois qu'ils sont de Tours. Alors, c'est un groupe formé en 2021. Ils étaient au lycée à l'époque. Donc, ils ont une petite vingtaine d'années, ces garçons. C'est un projet issu d'espérance personnelle, de richesse esthétique musicale. Sous influence, leur influence, ça va des Swans à Radiohead en passant par Squeeze et Put Maria. Donc tu vois, c'est très très large. Après avoir sorti deux EP, une tournée en France, en Angleterre, en Belgique, il n'y a pas beaucoup de groupes français qui tournent en Angleterre, je vais préciser. Ils sortent donc un premier album ambitieux qui serait constitué de trois parties avec. Il y a de la distorsion, il y a une tempête qui gronde derrière, des mélodies qui peuvent rappeler aussi les Godspeed. C'est vraiment un disque très surprenant que j'ai pas vu arriver. J'ai découvert ce groupe là. Je pense que c'est un des disques qui va compter pour l'année. Là, c'est encore frais, mais je pense que c'est un groupe en devenir. Je vous propose le titre Sort, extrait de l'album Swanhead Ocean est sorti en single. Je ne vais pas choisir parce qu'il durait 7 ou 8 minutes, donc c'était un peu trop lent, je n'aurais pas pu parler. Donc voilà pourquoi j'ai choisi le titre Sort, extrait de ce très beau premier album, vraiment un groupe à surveiller de très très près.
1: Ok, et ben on enchaînera avec un groupe emblématique de hardcore et groove metal originaire de New York, formé en 91 par Gary Mesquille, ancien membre des Crumbsuckers. Donc dès leur début, ils se font marquer par leur mélange explosif de punk hardcore et de metal technique, alliant agressivité et précision. Et au fil des années, Propane a enchaîné les albums et les tournées, s'imposant comme un pilier de la scène metal américaine. Leur groupe est aussi reconnu pour ses textes percutants et engagés, dénonçant les injustices, la corruption et les frustrations sociales. Et avec leurs riffs puissants, leurs lignes de basse profondes et leurs batteries énergiques, chaque morceau frappe fort tout en restant maîtrisé. Aujourd'hui, Propane ouvre un nouveau chapitre avec la sortie de son 16e album, Stone Cold Anger, prévu le 15 mai prochain. Premier single qu'on va écouter, Ocean Blood, qui illustre parfaitement le thème central de l'album, à savoir vengeance, révolte et colère face aux injustices du monde. Et là, on peut dire qu'il y en a.
2: Oui, de plus, c'est bien. Hein.
1: Oui, c'est ça. Et après plus de 30 ans de carrière, Propane prouve qu'il reste l'un des groupes les plus influents et intense du hardcore metal new-yorkais, toujours prêt à frapper fort et à captiver leur public.
0: Et tout de suite, c'est Wehorb, vraiment une pépite, enfin une découverte.

0: En coup de cœur, après avoir passé, faut quand même leur dire, avoir passé nos nouveautés, à savoir Propane,
1: ouais, je passe des petits jeunes.
0: Un nouveau groupe, à savoir Neurosis, donc pas du tout un nouveau groupe. Groupe légendaire de post-metal, originaire d'Oakland, en Californie, formé en 85. Et dès ses débuts, il se démarque par un mélange unique de metal, rock alternatif et son industriel, porté par des textes souvent profondément spirituels. Alors le groupe a développé un style intense, atmosphérique, alternant lourdeur, texture hypnotique et passages presque tribaux, inspirant toute une génération de formations, hein, de Cult of Luna à Mastodon. Et après plusieurs années de silence et le départ de Scott Kelly, le groupe revient, remplacé par Aaron Turner. Neurosis revient avec un nouvel album 10 ans après leur dernière sortie. Hein. Dès la première écoute, on ressent la puissance, l'implication de chaque membre, les percussions tribales, les lignes de basse profondes, les superpositions de voix et les textures cosmique, bruitiste, qui crée un univers sonore dense et captivant. L'album explore les réalités contemporaines, isolation, anxiété, crise environnementale, tout en offrant un catharsis musical. L'ouverture est saisissante, hypnotique, annonçant clairement l'énergie renouvelée du groupe. Et malgré la longueur de certains morceaux, la variété des ambiances et la richesse des arrangements, eh ben, ça empêche toute monotomie. Le disque est génial, hein, franchement. Il conserve une approche unique, un métal complexe, atmosphérique, émotionnel, capable de surprendre à chaque instant. Et avec cette sortie, bah, le groupe ne se contente pas de revenir, ils réaffirment leur rôle de maître du genre, ils offrent une expérience sonore intense. C'est un album génial, et en plus ils sont arrivés comme ça, sans aucune promo, ils l'ont, paf, ils l'ont balancé. On est là, 10 ans après, il n'y a rien à redire.
1: Surtout 10 ans après, moi je pensais qu'il...
0: Puis aucune promo, aucun retour, on pensait que le groupe était fini. Et on écoute le titre... Hunter Red, je crois que ça se dit comme ça, j'arrive pas à le prononcer, pour se plonger dans cet univers fascinant. Je suis ému.
2: L'émotion est grande avec ces petits affixes et jeunes groupes, en plus, c'est normal. Hein.
0: C'est ça.
2: Alors, moi je vous propose Aura Kogan, une artiste de Vancouver, mais connue en Europe, qui sort son 9e album depuis 2006. Moi j'avais jamais entendu parler avant. Comme quoi, hein. Enregistré dans son propre studio au fin fond du Canada, entre lac et montagne. Donc, on peut imaginer l'ambiance un peu la Twin Peaks là. Entouré de musiciens venus d'horizons différents, un disque sombre, sobre, engagé, tendu, lumineux, quelque part entre PJ Harvey et Marissa Nadler, pour petite comparaison. Qu'est-ce que je peux vous dire, c'est que c'est un très beau disque. En fait, le disque commence un peu folk, on pourrait penser à du folk, mais en fait très vite, on n'est pas du tout dans du folk, on part vers des terres beaucoup plus arides, beaucoup plus austères. Donc c'est un disque, c'est assez étonnant en fait, d'une plage à l'autre. Et je vous propose le titre Bury Me, extrait de ce très beau disque, Hard Hit Woman. Voilà, encore une découverte, j'ai jamais entendu parler de cette dame qui sort son 9e album, donc c'est pas rien, 9 albums.
0: C'est sûr. Eh ben, c'est pas rien non plus, Neurosis, qui sort je sais plus combien d'albums, mais en tout cas, on va commencer nos coups de cœur par les petits jeunes de Neurosis.

0: Après Orakugan, on va attaquer les Oldies. Et je vous propose aux Oldies The Mekons. Le groupe britannique et en groupe américain, en groupe australien, je crois, je sais plus, il y a trois groupes. C'est bizarre ces groupes qui ont le même nom, mais bon. Bon, en tout cas, on s'arrête sur le groupe britannique, groupe punk formé en 77, le groupe plus prolifique et endurant de la première vague punk, qui est aussi une emblème de l'éthique DI. Voilà, ils étaient connus pour ça. Dans les années 80, leur son a changé. L'orientation musicale a un petit peu changé. Ils sont venus vers. Ils ont ajouté à leur musique des éléments folk et country. Pas reggae, mais bon, presque, comme beaucoup de groupes punk ont fait en fait. Mais le groupe existe toujours, ils sont toujours là, ils sortent toujours des disques, ils sortent toujours, toujours en concert. Les disques un petit peu moins. Le groupe continue à. Et le groupe surtout continue toujours à expérimenter. Alors. Je ne sais pas comment ils ont fait de disques, ils ont dû en sortir quelques-uns. Ils ont fait pas mal d'EP. Et bizarrement, j'aime bien leur EP parce qu'en fait, ils allaient presque vers de. Ils ont fait des EP, ils partaient presque vers de la Cold Wave en fait. Vers de la Dark Wave, Cold Wave. Notamment le titre de Tiss que j'ai passé là. On est presque sur des terrains éloignés de ce qu'ils avaient fait. Puis maintenant, je crois qu'ils font un peu du rock garage maintenant. Je ne sais plus trop ce qu'ils font. Et voilà, donc le petit titre extrait de l'album The Kitty of Mercy in the Stub. C'est pas facile à prononcer. Voilà pour moi, Oldies.
1: On continue avec Père Ubu, qui est un groupe légendaire.
0: Très bon choix, très très bon choix.
1: Groupe légendaire de Cleveland, fondé en 75 par le chanteur et visionnaire David Thomas. Donc connu pour son approche radicale et inventive du rock, hein, Père Ubu a traversé 5 décennies en se réinventant à chaque fois, mêlant punk, art rock, musique concrète, expérimentation sonore. Alors le groupe doit son nom à la pièce surréaliste Ubu Roy Alfred Jarry, et sa musique reflète cette absurdité provocatrice, hein, déroutante, drôle, parfois brutale, toujours fascinante. David Thomas, voix unique et inimitable, était le seul membre permanent autour duquel de nombreux musiciens ont tourné au fil des ans. Père Ubu a créé un univers sonore incomparable, hein, fait de dissonances, de rythmes imprévisibles, de synthétiseurs futuristes et d'instruments détournés, influençant profondément le post-punk, hein, et le rock alternatif américain.
0: C'était presque spoken word par moment.
1: Clairement. Et lui, il devait avoir un sale caractère, je pense, mais bon.
0: Je l'ai vu sur scène en Espagne, il était assis, et je crois qu'il buvait du Jack Daniel's.
1: Ouais, ce serait pas étonnant. En tout cas, leur discographie, elle est fouillue quand même plutôt, avec 19 albums studio et une multitude de lives et de raretés. C'est un véritable labyrinthe pour les amateurs de musique inventive. Alors l'album The Modern Dance, il sort en 78, c'est un chef-d'œuvre. Chef-d'œuvre fondateur. Conçu dès 76, il porte alors encore l'esprit du guitariste Peter Lochner, qui est décédé avant l'enregistrement. Chaque membre fait preuve d'une inventivité exceptionnelle. Tony Mainmom tisse des lignes de basse inattendues. Scott Cross propulse le tout à la batterie. Tom Herman attaque avec des riffs déstabilisants. Et Alan Ravenstein, il utilise le synthétiseur EML pour créer des sons futuristes uniques. David Thomas, avec sa voix rauque, théâtrale, il ajoute une dimension provocante et captivante. Et The Modern Dance, c'est un véritable feu d'artifice sonore. On retrouve des bris de verre, des percussions originales, musette, saxophone, chœur étrange et interlude free jazz qui ponctuent un disque à la fois chaotique, fascinant, halluciné, frénétique et visionnaire. Cet album reste un jalon intemporel, inclassable, un incontournable, annonçant la puissance et l'originalité qui vont définir Père Ubu pendant des décennies. En tout cas, on va écouter le titre Modern Dance.
0: Il flirtait même parfois avec le jazz. D'ailleurs, on avait vu David Thomas dans une formation de jazz au Rendez-vous de l'Herbe.
1: Okay.
0: Il y a quelques années. Et puis tout de suite, c'est

0: après No Oldies et le groupe Ubu, Père Ubu, qui était suivi, enfin Père Ubu qui suivait The Meccans, on descend à la CAF, comme tu dis, avec les groupes perdus de vue, les groupes qui n'ont pas eu une vie musicale très fournie.
1: On peut le dire, ouais. Surtout pour moi.
0: Donc c'est un groupe Shift qui était un groupe originaire de New York, actif dans les années 90, souvent associé à la scène post-hardcore, mais qui suivait jamais vraiment les codes de ses contemporains. Plutôt que de se limiter à l'agressivité brute, le groupe aimait surprendre, mêlant ballades et morceaux puissants. Ils ont commencé en mode do it yourself, enchaînant les concerts et sortant un EP Pathos en 94, puis l'album Space Suite en 95 sur le label indépendant Equal Vision Records. Alors ces premiers disques montrent déjà leur talent pour alterner passage calme et explosion rock, comme sur Dress Up, qui glisse d'une balade à un morceau énergique avec une fluidité impressionnante. Et en 97, Shift signe chez Columbia Records, donc une major. Ils accueillent le guitariste Mark Holcomb et sort Get In. Alors l'album mise sur une des lignes de basse puissantes, des guitares rythmées à la manière de Quicksand ou Helmet, mais sa production plus lisse fait perdre un peu de la nervosité et de l'urgence du post-hardcore. Les morceaux sont techniquement solides, mais la voix monotone de Joshua Luca limite l'impact émotionnel et l'ensemble manque de cette énergie viscérale qui va caractériser le genre. Et malgré leur talent, leur audace, Get In ne va pas rencontrer de succès commercial et le groupe se dissout juste après. En tout cas, ça reste un Shift, un nom respecté dans le post-hardcore underground, et c'est un album, malgré cette production, que je trouve très intéressant. En tout cas, on va écouter le titre In Honor of Myself, extrait de l'album Get In, qui est paru en 97.
1: Puis pour ma part, ce sera le groupe Aspidistra. Alors, j'ai fait attention, j'ai suivi tes conseils pour avoir des sons corrects cette fois-ci, ouais. Pas avoir des cassettes sorties de nulle part.
0: Je t'en remercie, et les auditeurs aussi.
1: Aspidistra, c'est un groupe formé en 87 ou 89, je ne suis pas trop sûr de l'année. C'est un groupe écossais qui jouait du shoegaze, qui a sorti quelques EP et 45 tours. Qui n'ont pas vraiment trop marché, donc après c'est sorti de quelques disques, quelques P, quelques 45 tours, même pas d'album, peut-être une édition de compilation qui existe peut-être quelque part, je ne sais pas. Ils sont séparés dans la différence totale, mais ils ont quand même malgré tout marqué l'ère shoegaze avec tous ces groupes-là. Peut-être qu'il y avait trop de groupes, pour ça qu'ils n'ont pas pu sortir du lot, même si leur EP a un petit peu marché, ont eu du succès. Mais en tout cas, ça n'a pas tenu bien longtemps. Ils séparent le shoegaze à une période qui était assez courte. Ils séparent juste avant la fin de cette période-là. On ne sait pas du tout ce qu'ils sont devenus. On ne sait pas où ils sont partis, s'ils font la musique. Je ne sais rien du tout. Donc si vous avez des nouvelles de leurs nouvelles, faites-nous signe. Voilà, et nous allons écouter le titre Happy Sunday Story. Elle serait du EP Sunrise. Qui est un très très bon disque, c'est un très bon EP, court parce que ton EP malheureusement pas d'album, mais bon voilà, c'est comme ça, c'est les groupes perdus de vue. Et puis la semaine prochaine on va vous parler de, je suis allé à l'Onyx pour glaner une interview, il y a longtemps qu'on n'avait pas fait ça, du groupe Grieve qui est sorti un très beau disque en 2024, donc avec Agnès Guéraud qui joue dans la Félix, mais ça c'est une autre histoire. Et donc Grieve, voilà, où on serait. Je vous invite à découvrir ça la semaine prochaine. C'est une très belle interview. L'Onyx nous a super bien accueillis. Donc merci à eux. Merci à Agnès et Paul. Paul qui a joué. Enfin voilà, ils vous raconteront toute cette expérience. C'était un super concert en tout cas. Et on va vous en faire profiter la semaine prochaine avec cette interview et sous ce disque-là. Un très beau disque.
0: Il y a un disque et un EP, c'est ça?
1: Oui, il y a un EP et un disque en fait. Okay. Donc l'EP, on passera le disque dans l'ordre, normalement, si ça rentre. L'EP, ça c'est, vous pourrez l'écouter en numérique. Voilà, le disque est très bon, si vous aimez la noise, si vous aimez ces disques un peu tendus, un peu électriques, mais pas que. Et puis le concert était juste incroyable, explosif, voilà. Et l'Onyx, encore une fois, merci à eux qui nous ont super bien accueillis. J'espère que vous prendrez autant de plaisir que nous avons eu à faire cette interview et écouter ce concert. Puis on se dit à la semaine prochaine.
0: Ouais, j'ai hâte de découvrir tout ça quand je vais préparer l'émission. Mais en attendant, on termine avec deux groupes, à savoir Shift et
1: Aspidistra, qui pour le coup sont vraiment perdus de vue parce que moi je ne sais rien du tout sur ce groupe-là, en fait, pas grand-chose. Mais le son est bon.
0: Bah ça,
1: on peut pas
0: je
1: tout
0: te
1: avoir.
0: Remercie. Allez, à la semaine prochaine. Bye bye.
1: Bye.

On va écouter deux morceaux d'un disque qui m'a beaucoup plu, Truck Rural, qui paraît chez Conrad Sound, label norvégien emmené par Gure Moe. Havard Skaset rencontre Stahl et Ljavik Solberg. Le premier est guitariste, il joue dans Moe, et le second est percussionniste. Le mariage de cette acoustique et de ces percussions est merveilleux, vraiment un très bon disque. Havard Skaset, Stahl et Ljavik Solberg pour deux morceaux.

Roman Rofalski vit à Londres, il paraît chez Oscillation Recordings, le label emmené par Gabriel Prokofiev. A Waiting PM mêle admirablement l'acoustique et l'électronique. Roman Rofalski, une belle surprise.

Christophe Bayot, vraiment un metteur en son que j'apprécie beaucoup, paraît chez Mahorka Recordings, Insight and Vision, est très très recommandé. Christophe Bayot.

On vient à un enregistrement très important puisque Georges Antunes fut vraiment influent. Il arrivait de Buenos Aires. In Defense of the Machine était paru chez Pogus Productions il y a une vingtaine d'années. Et Toccata Irisée est un morceau magnifique qui vieillit très très bien. Georges Antunes.

bien plus moderne, la session Modulisme 141, donc chez Modulisme bien sûr, nous offre Hatao Tanaka, quatre superbes morceaux. On démarre avec Heart Monologues, Hatao Tanaka.

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Et pour finir, Fallen Sun. Alors, ça paraît presque lourd, cette espèce de noise parallèle disalignment chez Fourth Dimension. C'est pas que ce soit mauvais, mais le souci, c'est que ça reste uniforme. Voilà, on est exactement dans un tic de la noise. Alors, bah, c'est efficace. Fallen Sun. Voilà, c'est la fin de cette vidéo. Bien le bonjour chez vous.

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dans cette horloge son aigu, la musique du groupe Reverso. Bonjour, bonsoir mes chères auditrices et auditeurs, c'est volume 638 de Jazz Attitude, une édition que j'appelle pour une poignée de nouveautés féeriques. Et la raison, c'est simple, j'ai seulement quelques nouveautés pour vous et je vais passer beaucoup de ces nouveautés. Et chacune, c'est un genre de conte de fées musical. Et bien pour ça qu'on a commencé avec un titre intitulé « Danse de horloge son aigu » qui est vraiment pure imagination, extrait d'un album qui est encore plus imaginatif « Between Two Silences » entre les deux silences, livré par un groupe pan-atlantique Reverso. Le membre de ce groupe sont le tromboniste américain Ryan Cabery, le pianiste allemand Frank Weiss et le violoncelliste français Vincent Courtois. Between Two Silences, c'est le sixième album de cette formation. Et comme chaque fois, le contenu de cet album, c'est un revisite, je répète, féerique de musique d'un compositeur. Et cette fois, c'est Eric Satie. Cet album était sorti en mois de mars sur le label Alternate Side Records, distribué par The Orchard. C'est un album avec 11 morceaux et c'est la ligne rouge de cette édition. Donc on va écouter un autre morceau de ce disque à Milio et encore un autre à la fin de cette édition. Et là, on va glisser dans notre premier conte de fées musical de cette édition avec l'album Solar. L'artiste nous présentant Solar, qui veut dire espoir, qui veut dire lumière dans beaucoup de langues, c'est le pianiste compositeur argentin de Paris, Lalo Zanelli, auquel j'ai eu le grand plaisir de connaître personnellement et j'adorais toujours ses œuvres. Et ça faisait depuis des années que j'attendais son nouvel album. Voilà. Son nouvel album était sorti mois dernier sous le label Bouddha Musique, distribué par Soka Disc. C'est un album avec 9 de ses nouveaux compositions et arrangements, et la préparation de cet album a duré 5 ans, autant que j'ai compris. Chacun des morceaux de cet album nous amène vers une autre destination. Évidemment, il y a du jazz, mais pas seulement. Il y a aussi musique traditionnelle argentine et même le revisite de musique folklore des régions d'Argentine. Sur ce disque, Lalo Zanelli est en compagnie de beaucoup de musiciens. Pour commencer, le one and only, le célèbre percussionniste argentin Minino Garay, ainsi que l'extraordinaire accordéoniste basque Didier Itari, également the one and only flûtiste Magic Malik, ainsi que le joueur bandoneon argentin Fabrizio Colombo, le trompettiste Noé Cogia, le contrebassiste Simon Drapier, le saxophoniste Leonardo Gufianti, à la batterie on retrouve Javier Esterella, et à la guitare classique et électrique on retrouve Diego Lippi. Car l'album Solar est un vrai merveille et c'est un must de cette saison, je vais vous passer deux morceaux de ce disque maintenant et deux autres en deuxième partie de cette Jazz Attitude. Et tout de suite on va écouter Lot of Friends, morceau très jazz, ensuite Impasse de la Liberté, morceau très argentin avec l'accordéon de Didier et bandoneon de Fabrizio.

0: Pastra Liberté, la musique de Lalo Zenedi, y'a la orchestra modulable La Buena Union. Lalo Zenedi est un pianiste, compositeur, arrangeur d'Argentine qui habite à Paris depuis une bonne quarantaine d'années. Je lui connais bien personnellement et j'étais toujours grand fan de ses œuvres. Et ça faisait depuis des années que j'attendais son nouvel album. Et son nouvel album vient sortir sur le label Bouddha Musique en mois de mars, album intitulé Solar. Album incluant 9 de ses compositions livrées par beaucoup de musiciens sur chaque morceau. À l'instant, on vient d'écouter 2 titres de ce disque. On a commencé avec Lot of Friends. Ensuite, et en effet, c'était Impasse de la Liberté. Et je peux mentionner seulement quelques-uns des top musiciens de ce disque, qui sont le percussionniste argentin de Paris, Minino Garay, l'accordéoniste basque Didier Itari, et le joueur de bandoneon argentin, Fabrizio Colombo, auquel on vient d'entendre tous les deux sur ces deuxièmes morceaux. Solar est un album vraiment sublime et c'est un must de saison. Donc je vais vous passer 2 autres morceaux de ce disque en deuxième partie de cette jazz attitude. Là, on va changer l'ambiance très radicalement et on va aller encore plus loin dans l'hémisphère de Féric. Les tableaux, c'est le titre de Tubo, tout nouvel album du groupe Le Mirific Orchestra. Ce disque est leur 4e album et c'était sorti la semaine dernière sur le label Pépin et Plume, distribué par l'autre distribution. Le Mirific Orchestra est l'invention d'Alban Darche et Emmanuel Benesch. Alban Darche est un incroyable saxophoniste compositeur nantais et son partenaire Emmanuel Benesch est un top joueur de cors et également compositeur-arrangeur. Et leur groupe, le Mirific Orchestra, inclut Thomas Soler et Chloé Tallet, flûte, alto flûte, Nicolas Fargio, clarinette, Hervé Michelet et Thaïs Jude, trompette, et Mathias Kiblot, tuba. Le tableau des Mirific Orchestra est une œuvre singulière et immersive, librement inspirée des tableaux d'une exposition du compositeur russe Modeste Moussorgski. Et l'aspect féerique de cet album est accentué par la présence de Béatrice Menuel et Sulian Brahim. Béatrice amène les images et la parole et Sulian présente l'histoire avec sa voix. Cet album inclut 18 morceaux, auxquels pour la grande partie glissent d'un dans l'autre. Donc je vais vous présenter 2 suites de cet album, un maintenant et une autre en deuxième partie. Et pour le moment, on va commencer avec les 5 premiers morceaux de ce disque. Donc d'abord, c'est Bienvenue et le premier Promenade. Après, il y aura Ceci n'est pas un Waltz, Montgolfière, et la danse des 11 clous.
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Ceci n'est pas une valse, mais le grand concours de salades composées. L'artiste a représenté cet événement majeur de notre siècle.

montgolfières, clafoutis et vieilles trompettes. C'est assez rare dans l'histoire de l'art. Ce tableau explique une recette, la recette de la montgolfière. Pour faire une montgolfière délicieuse, prenez un gâteau bien chaud, un instrument usagé. Posez le gâteau sur le pavillon de l'instrument, soufflez dans l'embouchure, vous obtenez une montgolfière délicieuse.

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1: La danse des 11 clous. Élire domicile dans le ciel est agréable pour la vue, mais malaisé pour les déplacements. Cette œuvre documente cette habitude passée de mode.

La danse de 11 clous, la musique de Mirific Orchestra. Extrait de l'album Les Tableaux du groupe Les Mirific Orchestra, on vient d'écouter un genre de suite avec 4-5 morceaux, les 4-5 premiers morceaux de cet album, commençant par Bienvenue, Promenade numéro 1, ceci n'est pas une valse, montgolfière et La danse de 11 clous. Le Mirific Orchestra, c'est l'invention d'Albon Darche et Emmanuel Benesch. Albon Darche joue saxophone ténor et Emmanuel Benesch joue le cor. Tous les deux écrivent la musique et font l'arrangement pour un orchestre qu'on peut appeler chambriste, car il n'y a pas une batterie. Le nouveau troisième ou quatrième album de Mirific Orchestra dévoile le tableau, une œuvre singulière et immersive, librement inspirée par des tableaux d'une exposition de compositeur russe Modest Mussorgsky, un des morceaux les plus célèbres du XXe siècle. Ce disque est clairement un conte de fées, surtout qu'en plus de la musique, on a les paroles et même les images auxquelles malheureusement je ne peux pas passer à la radio. Et cette ambiance est créée par Béatrice Menuel, qui fait des images et écrit les mots, et Sudian Brahim, qui livre ses paroles. C'est un disque unique et vraiment extraordinaire, donc on va écouter une autre suite de ces disques, en deuxième partie de cette jazz attitude. Là encore, on va changer radicalement l'ambiance et on va aller vers Québec. Là-bas, parmi les top musiciens de Montréal, on retrouve la pianiste-compositrice Jean-Siane MG. Can You Hear the Birds, c'est le titre de son nouvel album. Ce disque, comme les trois précédents, est paru sur le label FND Records, qui sans aucun doute est le meilleur label de jazz québécois. Et FND en France est distribué par Socodisc. J'avoue à cet instant que je connaissais pas mal de musiciens de cette édition, ça veut dire Lalo Zanelli, Albon Darche et Emmanuel Benesch. Et je connais également très bien le producteur de FND Records, Alain Bédard, qui est par ailleurs un excellent contrebassiste. Donc ce quatrième album de Jean-Siane MG, Can You Hear the Birds, inclut 8 morceaux et comme ses disques précédents, la majorité de ces disques est inspirée par la nature. Évidemment, quand on porte le nom d'une fleur, on doit être proche de nature. Vous êtes d'accord, non? Dans tous les cas, tous les 8 morceaux de ce disque sont écrits par elle et ses partenaires-là sont le contrebassiste Lévi Dover et le batteur Mark Nielsen. De l'album Can You Hear the Birds de Jean-Siane MG Trio, je vous avais amené 2 morceaux. On va écouter d'abord Speak and Smile, ensuite Le Tornade Mourant Toujours.

Bienvenue sur Jazz Attitude. Mon nom est Alain Bédard. Je m'occupe des disques FND à Montréal et je suis musicien, compositeur et un ami de M. Sir Ali.

Jade Mourante, toujours. Jancienne MG. La pianiste compositrice montréalaise Jancienne MG vient sortir son 4e album sous son nom, avec le même trio, sur le même label. Les membres de son trio sont Levi Dover, contrebasse, et Mark Nelson à la batterie. Et son label, c'est bien F&D Records, qui sans doute est le meilleur label de jazz québécoise d'aujourd'hui. Et cette label est distribué par Socodisc en France. Cet nouvel album, ce 4e album de Jancienne MG, est intitulé Can You Hear the Birds? Est-ce que tu peux entendre les oiseaux? Cet album inclut 8 morceaux, tous composés par elle. Et à l'instant, avant le tornade mourant toujours, on a écouté Speak Up and Smile. On va changer l'ambiance, mais pas tellement, et on va rester dans le lieu plutôt froid, mais chaleureux. Et de Québec, on va aller à Danemark. Danemark est en fait tout Scandinavie, comme Québec a beaucoup de super musiciens de jazz. Et depuis toujours, on continue à découvrir les grands musiciens de là-bas. Et le dernier cri de jazz scandinave, c'est le saxophoniste-compositeur Jan Harbeck. Jan Harbeck vient sortir son nouvel album sous le label norvégien Stunt Records. C'est un album incluant 7 morceaux, tous composés par Jan Harbeck lui-même et interprétés par son quartet, incluant le pianiste Henrik Gunde, le contrebassiste Eske Nordeske et le batteur Andres Holm. Le titre de ce nouvel album, c'est Conversation, Conversation, et c'est vraiment ça. Pendant tous les disques, il y a conversation entre les 4 membres de ce groupe, dans une ambiance suave et très swingante, tout en restant très élégante. De l'album Conversation de Jan Harbeck Quartet, je vous avais amené 2 morceaux. On va écouter Out of the Blue, ensuite Sparkle Sight.

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3: Et la deuxième partie de cette Jazz Attitude commence avec la valse des chapeaux sans tête.

Le valse chapeau sans tête, la musique de Reverso. Et oui, nous sommes de retour à l'album Between Two Silences du groupe Reverso. Les membres de cette formation pan-atlantique sont le tromboniste américain Ryan Kebery, le pianiste allemand Frank Weist et le violoncelliste français Vincent Courtois. La nouvelle de sixième album de Reverso, Between Two Silences, est un album inspiré par Eric Satie et sa musique, et le titre qu'on vient d'entendre, Valse chapeau sans tête, est clairement très proche de philosophie de Eric Satie. Cet album inclut 11 morceaux, tous composés par les trois membres de Reverso, et avec cet album, on désigne un fil rouge pour cette édition. Dès qu'on a commencé cette émission avec un morceau de ce disque, là on vient d'écouter une autre, et on va clôturer cette édition avec encore un autre morceau de ce même album. Et exactement comme dans la première partie de cette jazz attitude, après Reverso, on va aller vers Solar et Lalo Zanelli. Le pianiste compositeur argentin de Paris, Lalo Zanelli, vient sortir son nouvel album sous le label Bouddha Music, album intitulé Solar, album en compagnie de son groupe, la Orchestra Modulable La Buena Union. Groupe avec géométrie variable, groupe auquel il a travaillé avec depuis 5 ans. En fait, cet album, il a travaillé depuis 5 ans pour sa réalisation. Ce disque inclut 9 morceaux, tous composés par Lalo Zanelli lui-même. On a écouté 2 morceaux de cet album en première partie de cette jazz attitude. Et là, je voudrais vous proposer d'écouter 2 autres morceaux. Et comme je vous avais dit tout à l'heure, ce disque inclut du jazz, mais aussi musique argentine et surtout musique régionale d'Argentine. Et vu ces musiciens qui sont majoritairement argentins, ce n'est pas très difficile. Et je vous remensionne quelques-uns des participants là. D'abord, Minino Garay, qui joue batterie et percussion. Grand musicien argentin, également de Paris. Diego Lippi joue guitare acoustique et électrique. Et Fabrizio Colombo joue le bandoneon sur cet album. Et à l'instant, pour aller vers une musique régionale argentine, je voudrais vous proposer d'écouter Gaucho Alambre. Et je vous rappelle que Gaucho, c'est le cow-boy argentin. Et ce morceau est un duo, Lalo au piano et Javier Estrella aux percussions typiques argentines, Bombo Leguero. De là, pour un changement radical d'ambiance, on va aller vers le dernier titre de ce disque, Resistant Blues, auquel c'est le morceau le plus jazz de cet album.

Resistant Blues, la musique de Lalo Zanelli. Le pianiste-compositeur argentin de Paris, Lalo Zanelli, vient de sortir son nouvel album Solar sur le label Bouddha Music. C'est un album majeur de cette saison et c'est un album vraiment exemplaire du jazz venu de l'autre côté de l'Atlantique et du sud de l'Argentine. Cet album magnifique inclut 9 morceaux. On a écouté 2 de ces titres en première partie de cette jazz attitude. Et là, on vient d'écouter 2 autres. Gaucho Alambre et Resistant Blues. Avec le titre Gaucho Alambre, on était allé vers Ushuaia pour rencontrer le cowboy argentin. Eh oui, Gaucho, c'est bien le cowboy de sud d'Argentine. Ce morceau était en duo, Lalo Piano et Javier Estrada Bombo Liguero, qui est percussion typique de sud Argentine. Et là, on vient d'écouter Resistant Blues, que pour moi, c'est le titre le plus jazz de cet album. C'est de toute façon le titre avec le maximum de genres. Leonardo Gofanti, saxophone ténor, Noé Coggia, trompette, Fabrizio Colombo, bandoneon, Simon Drapier, basse électrique, Menino Garay, batterie, et Lalo, évidemment, piano. Là, on va changer encore une fois l'ambiance et comme dans la première partie, on va retourner vers le tableau du groupe Le Mirifique Orchestra. Cet ensemble très chambriste est dirigé depuis toujours par le saxophoniste de Nantes, Alban Darche, et le joueur de cors parisien, Emmanuel Benesch. L'album Le Tableau de Mirifique Orchestra était sorti la semaine dernière sur le label Pépin et Plume, distribué par l'autre distribution. C'est un disque singulier et immersif qui est librement inspiré par le morceau le plus renommé du compositeur russe Modest Mussorgsky, Tableau d'une exposition. Donc au travers des 18 morceaux de cet album, Alban et Emmanuel revisitent dans une façon très particulière la musique de Mussorgsky. Il y a le passage qu'on reconnaît, même le thème de Mussorgsky. Et en plus, c'est une ambiance très féerique et cet aspect est accentué par Béatrice Menuel et Julien Brahim. Béatrice est la peintre, l'artiste visuel, auquel a fait tous les dessins de ses disques, le tableau pour ses disques, et elle a écrit également les paroles. Et Suliane est une actrice qui prête sa voix pour animer cet album. En première partie de cette jazz attitude, je vous avais présenté un genre de suite de ces disques, avec quelques titres des débuts de cet album, incluant le premier Promenade, qui est le promenade des visiteurs allant d'un tableau à l'autre. Là, je voudrais vous présenter une autre suite qui commence avec Promenade numéro 3. De là, on va aller vers le titre qui s'appelle Monsieur le Vicomte. Et c'est Monsieur le Vicomte continue avec partie instrumentale. Une autre promenade est proposée sous le titre de Eastern Mood. Et on va terminer avec 15 souris et un bâton.

Monsieur le vicomte de Montalenvers. Il est terrifiant. Sa férocité décourage les ennemis les plus terribles. Tous l'admirent et le craignent. Il a gagné toutes les batailles, déjoué tous les pièges, personne jamais ne l'a vaincu. Le voici, le vicomte de Montalenvers.

15 souris et un bâton. L'archiviaduchesse de Montalendroit a commandé ce tableau fastueux pour fêter la victoire de son clan à la bataille des Trois Fromages. Son mari, l'archiviaduc, a peint ce chef-d'œuvre.

Le voyage en oiseau. Des chants mélodieux et lugubres descendent du ciel. Une trompette retentit, quelqu'un crie : « Moi aussi, j'ai un instrument, c'est mon nez !»

le voyage en oiseau, la musique de Mirific Orchestra. Cet ensemble très chambriste, le Mirific Orchestra, est la mention de Alban D'Arche qui joue saxophone ténor, il est nantais, et Emmanuel Benesch qui joue le cor et il est de Paris. Et l'ensemble inclut les musiciens de tous les hexagones et ils ont Thomas Soler et Chloé Tallet, flûte, alto, flûte, Nicolas Fargio, clarinette, basse clarinette, Hervé Michelet et Thaïs Jude, trompette, et Mathias Kibo, tuba. Le tableau, c'est le titre de Tubo, tout nouvel album de Mirific Orchestra, album qui était sorti la semaine dernière sur le label Pépin et Plume, distribué par l'autre distribution. C'est un disque réellement féerique, avec un orchestre sans batterie, mais avec beaucoup de swing et beaucoup de classe. Ce disque inclut 18 morceaux, et initialement, la musique de ce disque s'est librement inspirée par le morceau Tableau d'une exposition de Modest Moussorgsky, grand compositeur russe du 19e siècle. Et car c'est un disque vraiment exceptionnel, je vous avais présenté un suite de début de ce disque en première partie de cette Jazz Attitude, et là on vient d'écouter une deuxième suite avec plusieurs titres qui a commencé avec Promenade numéro 3 et terminé avec 15 souris et un bâton, et puis Le voyage en oiseau. Je dois souligner qu'en plus de musique, cet album offre une livrée magnifique avec le tableau peint par Béatrice Menuel, qui est par ailleurs l'auteur de texte de tout cet album. Texte qui était présenté par Sullivan Brahim. Là, encore une fois, on va vraiment radicalement changer l'ambiance et après cet album sans batterie, on va aller vers un disque avec beaucoup de percussions. Dans le main, j'ai un album qui est pas nouveauté. Ce disque était sorti en milieu de 2025, mais ça reste nouveau pour moi de toute façon et c'est parfait pour cette édition car c'est encore un autre aspect du monde féerique. Ce disque s'appelle Ancestros Futuros et c'est le troisième album de Cochemea. Cochemea, qui en réalité Cochemea Gestellum, est un saxophoniste compositeur amérindien de Brooklyn qui a décidé de réveiller ses ancêtres avec une trilogie. Et le troisième partie de cette trilogie est bien l'album que je vous avais amené maintenant. Ancestros Futuros, qui est le volume 3 de cette trilogie, était sorti et paru sur le label Daptone Recordings, comme les deux précédents, et ces disques incluent 9 morceaux, tous composés par Cochemea Gestellum, et tous sont inspirés par ses ancêtres amérindiens. Sur ce disque, il est en compagnie de beaucoup de percussionnistes, je dis encore. Parmi, je peux mentionner Elizabeth Pooper Walker qui joue congas, bongos et plein d'autres percussions, Neil Ochia qui joue également congos, bongos et plein d'autres percussions, Victor Alexero joue Fender Rose, electric piano, et Alex Chakour joue basse et basse électrique, pour mentionner seulement quelques-uns des participants. De ce disque, je vous avais amené deux morceaux. On va écouter d'abord Otros Mundos, ensuite Ancestros Futuros.

Ancestros Futuros, la musique de Cochemea. Le saxophoniste, compositeur amérindien, Cochemea Gastelum, vient de sortir son troisième album, le volume 3 de son trilogie, album intitulé Ancestros Futuros, album qui était sorti sous le label Daptone Recordings au milieu de 2025. Oui, oui, je sais, c'est pas exactement nouveauté, même si je vous avais présenté comme nouveauté, mais c'est pas grave, c'est nouveau pour moi et pour vous. Et je vous avais déjà passé les deux albums précédents de Cochemea. Ce disque, comme les deux précédents, est entièrement composé par Cochemea lui-même, avec l'influence très forte de ses ancêtres amérindiens. Mais aussi, comme vous avez remarqué, dû au fait qu'il est vraiment de Brooklyn, on a pas mal d'influences de musique latino, et en réalité, tous les titres de tous ces albums incluent beaucoup de percussions, auxquelles je peux vous mentionner seulement quelques-unes. Elizabeth Pupo Walker et Neil Ochia, tous les deux jouent congas, bongas et plein d'autres percussions. Giancarlo Luigi qui joue Shakers et plein d'autres percussions. Mais aussi sur cet album, on a Alex Chakour qui joue basse et gumbri. Et Elena Candas qui joue Fender Rhodes, piano électrique. À l'instant de l'album Ancestros Futuros de Cochemea, on a écouté deux morceaux. On a commencé avec Otros Mundos. Ensuite, c'était Ancestros Futuros, les ancêtres de futur, et pourquoi pas. Et avec ce disque rêveur d'Amérindien, on arrive vers la fin de cette édition de Jazz Attitude, volume 638, volume auquel je vous avais présenté comme pour une poignée de nouveautés féeriques. Et je pense que vous êtes d'accord que durant toute cette émission, on avait les nouveautés très féeriques d'une façon ou l'autre. Et comme c'était prévu, pour clôturer cette émission, on revient vers l'album Between Two Silences du groupe Reverso. Groupe incluant le tromboniste américain Ryan Kaberi, le pianiste allemand Frank Weiss et le violoncelliste français Vincent Courtois. On a commencé cette émission avec un des morceaux de cet album, Danse de horloge son aigu. En milieu, on a écouté Valse de chapeau sans tête. Et pour clôturer, on a Tango de ombre oublié. Impeccable. Et c'est bien avec ces tangos particulièrement obscurs que je vous souhaite superbe soirée, magnifique semaine, et je vous donne rendez-vous évidemment pour la semaine prochaine. Bye.

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